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Martin Sakikosen, les temps de respecter grand pays au soleil aujourd'hui avec un peu la pluie bonne suite, divan sorti sinès, vitesse 15 à 30 km à l'heure, mais un petit peu agité, température jusqu'à 30 degrés centigrades et l'humidité entre 75 à 80%. 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

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Nous sommes Charlie avec Nouvelle Créole.

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0: Merci beaucoup, Shirley. Et il pourrait tourner Nivers cette fois-ci avec nouvelle. En anglais, 5 minutes après

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Bureau météorologique dit bon matin. Vous avez dû respecter l'intervalle soleil avec un peu la pluie. Dimanche 10, vitesse 15 à 30 km à l'heure, la même type d'agité. Température jusqu'à 30 degrés centigrades, l'humidité 75 à 80%. 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

un artiste, zut senti, zut moi dit, il y a un bâton dans la roue, moi dit, puis on peut zut progresser dans zut carrière. Bon, pas aller rentrer dans les détails, mais franchement, il y a beaucoup d'artistes qui sont zut très frustrés par rapport à la façon qui peut être zut. C'est incroyable. Julian pour la suite, avec beaucoup l'orgueil. Non, écoute, nos camarades, Julian, ici, l'eau, zut radio préférée, Paradise FM.

Indie Wayne, Los Autres Radio, Paradise FM avec Quitte les Mofers. C'est vrai que c'était une chanson qui reflète la réalité parce qu'il y a beaucoup d'immunes du côté de l'île Maurice, surtout.

La musique mauricienne, c'est ça qu'on appelle la musique locale, hein, du côté de l'île Maurice. La musique mauricienne, c'est tous les dimanches, 3h à 5h, tantôt, l'eau Paradise FM. Voici Eric Hamel avec une chanson qui appelle Sega Liline.

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4: 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Ça fait moi penser à ban l'étant longtemps que de ban dimoun tu peux rassembler, hein, tu peux faire ban spectacle de Sega Ravan avec de ban danseuse tout. Voici Bougla et Ravan Kezé avec Sega Mazo.

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2: C'est incroyable la technologie, The Tintone, ça sent son art, à quel point que ça a été produit avec beaucoup de précision. La suite avec le titre Paradis ici, c'est une chanson qui fait une conçue aussi pour l'intelligence artificielle. Et nous espérons qu'il s'amuse cela pour faire ce plaisir ici le Paradise FM.

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3: Warren Piamal à plusieurs reprises, à plusieurs occasions, une zwen domaine l'événement. Et nos camarades Warren Piamal, lui touche une audience particulière aussi. C'est-à-dire, il chante en hindi. Et il y a beaucoup de nouveaux mariés qui contactaient Warren Piamal pour qu'il sente dans ben, l'événement, tout ça. Hein, comme dans la ben, réception de mariage, fiançailles, anniversaire, baptême, etc. Warren Piamal puis propose-nous un mash-up. Un mash-up, c'est-à-dire, c'est un medley. Nous allons écouter ça medley là tout de suite ici, l'au Paradise FM. C'est un medley 100% hindi. Et je connais, il y a beaucoup de gens qui ne peuvent pas trop comprendre et qui peuvent dire là-dedans, surtout dans la langue hindi. Mais ça sent cela, moi, dédié ça à Ban Mauricien, qui peut travailler ici dans CCL, Ban Mauricien de communauté hindoue, mais qui comprend la langue hindi. Et je connais, ça sent cela ainsi pour faire ce plaisir. Écoute ça.

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4: C'était Warren Permal avec Anzoli Machaplo par Radice FM. Olivier Maccabé, ça c'est le spécialiste de la musique mauricienne. Voici la voix dans ces gars. Moponan Mosoz, qui a la possibilité pour découvrir sa mosola la semaine dernière de Dagekila. Vous retrouvez juste après.

Jésus, fais attention. Apparemment, c'est une mise en garde de nos camarades d'Aguekila. Mais tout ça, bien sûr, avec beaucoup de diplomatie, tout ça en musique. Écoutez ça.

C'est avec Daniela Residu qui nous détermine sa première partie d'émission avec le titre Sega Sokola. Daniela Residu, artiste originaire du côté de Petite Rivière, et ça fait des décennies qu'il est dans la musique mauricienne, et aussi c'est un spécialiste du Sega typique. Moi saluer toute la famille Residu qui écoute Paradise FM, moi saluer Daniela, moi saluer son frère, et moi saluer toute la famille qui est dans la musique locale, mauricienne.

Dans l'ambiance, ici, l'eau Paradise FM, oui, c'est always the best, tout ben meilleur morceau mauricien. 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Surtout quand chaque fois, me cause la Saint-Sylvestre, me pense à Silvio Anthony avec ce joli chanson qui appelle Sega Réveillon. Alors, ça, ces gars-là, c'est Ziz pour mettre Zot dans l'ambiance en ce moment, ici, le Zot Radio.

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3: Silvio Anthony avec Sega, réveillon ici au Paradise FM. Mr. Sakia, c'est un des artistes qui est très plébiscité en ce moment du côté de Maurice et Lipédia. Dans Sega, il y a plaisir là-dedans. Dans Sega, il y a Nissa là-dedans. Voici Sega Nissa, l'eau Zot Radio. Nous pouvons aller à Ramanissum juste après avec le titre Mosaïque.

Alain Ramanissem, Les Autres Radios avec le titre Mozil. Alain Ramanissem qui est bien content ce pays. Et aussi Liancourt attaché avec ce l'île Maurice parce qu'ils vivent sur place du côté de Maurice. Et un artiste calibre comme on l'île, il n'est pas fait courir des hauts. Il n'est pas présent dans l'autre pays, n'est-ce pas? Et il m'a sûr et certain que là-bas, tu gagnes beaucoup de voitures. Mais il est aujourd'hui Liancourt attaché. Ce nombril Liancourt attaché avec ce joli pays parce qu'il est content ce l'île Maurice. C'était le titre Mozil. Voici Jimmy Laurent avec un bon Sega mauricien. Et c'est un pot pourri de Claudio Viraragou. C'est-à-dire, Jimmy Laurent finit reprend Ban Zoli Mosso de Claudio Viraragou. Nous allons écouter ça, Zoli Medlela, tout de suite, l'eau, The Radio.

0: Moi, ce qui est un des milliers ne peut pas s'ensemble au Paradise FM, Marcelino Chaton. Le pot pourri de Marcelino Chaton. C'est avec plaisir qu'il me propose ça tout de suite, l'Aux Autres Radios. C'est le meilleur morceau de Marcelino Chaton, interprété par sa fille.
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3: Madame Zenaoyo, il n'est pas facile, il n'est pas écouté, il fait la tête d'hier, il prend tout ce moment, il a fait, il quitte la casine aller. Je ne sais pas pour quelle raison il quitte la casine aller. Voici Christopher Nasty Black et Tiblan avec Madame Zenaoyo.

Et tout à l'heure, le Radio CCL, entre 5h et 6h, vous proposez de ma meilleure chanson de Catherine Vélienne, ce ma meilleur morceau, bien sûr, pendant 40 minutes. Et je vous gagne la possibilité aussi pour écouter Shirley. Shirley, c'est une chanteuse mauricienne. Et Shirley, nous écoutons tout de suite ici au Paradise FM avec ce joli medley et l'infait un condensé de ce ma meilleure chanson.

Maurice de l'ambiance, l'eau Paradise FM, les amis. C'était Roselyne avec Séguin Instrumental. M'espérer que ça, Séguin Instrumental, là, fin fait du bien, l'autre radio préférée.

0: Les amis, c'est avec Dominique Vaillant et Olivier Maccabé qui nous terminent l'émission avec Medley, Kiltir, Sega. Et comment j'ai une rime, c'était un maximum de bonne musique mauricienne, les autres radios. Moins de blabla, mais plus de musique, afin pour faire juste passer un beau moment, afin pour faire juste enjoy, juste désertant l'émission. C'était Jonathan Agatin avec juste le Paradise FM. C'est avec plaisir qu'il me pourrait retrouver juste la semaine prochaine pour une autre émission de Maurice dans l'ambiance. Gros bisous à toutes et à tous et à bientôt.
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